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1: Bonjour à tous. Ce dimanche sera suffocant. Dès midi, 37 départements seront placés en vigilance rouge canicule du sud de la Bretagne à l'Aveyron, en passant par la région parisienne. 46 seront en orange. Une nouvelle fois, la grande majorité de l'Hexagone est concernée par ces très fortes chaleurs. On attend des températures qui vont dépasser par endroits les 40 degrés. Seul le pourtour méditerranéen est épargné. Sur le front des incendies, une Française figure parmi les personnes disparues dans le feu en Andalousie. Dans le sud de l'Espagne, les flammes ont déjà fait 12 morts et brûlé hier soir plus de 6600 hectares de végétation. Selon les autorités locales, une vingtaine de personnes sont toujours portées disparues. Et face au risque d'incendie, toujours très présent aussi en France, les feux d'artifice du 14 juillet sont annulés dans au moins une trentaine de départements pour des raisons de sécurité. C'est notamment le cas à Rennes, Clermont-Ferrand ou encore Nantes. À l'étranger, le détroit d'Ormuz de nouveau fermé par l'Iran alors que l'armée américaine a repris ses frappes dans le Moyen-Orient. Les gardiens de la République ferment jusqu'à nouvel ordre ce passage stratégique pour le commerce international. Cette nuit, un porte-conteneur a été attaqué par Téhéran alors qu'il se trouvait sur une route non autorisée. L'équipage a dû évacuer le bateau en flammes. Une fusillade à Toronto fait 2 morts. Les tirs ont été entendus à proximité d'un festival de salsa organisé dans les rues de la ville. Le suspect est toujours en fuite. Retour en France, en très légère baisse par rapport à l'an dernier, le taux de réussite au bac s'établit cette année à 91,4%. Les résultats définitifs ont été dévoilés hier soir après les dernières épreuves de rattrapage. Pour le brevet, le taux de réussite est de 81,6%, en baisse de près de 4 points par rapport à l'an dernier. Et puis en tennis, la finale homme de Wimbledon au programme cet après-midi. L'italien Yannick Sinner affronte le récent vainqueur de Roland-Garros, l'allemand Alexander Zverev. Hier chez les dames, c'est la tchèque Linda Noskova qui s'est imposée face à sa compatriote Karolina Muchová. Bonne journée à tous.

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1: Bonjour à tous. Une Française figure parmi la vingtaine de portées disparues en Andalousie, touchée par un incendie depuis le milieu de semaine. 12 personnes sont mortes à cause de ce feu qui avait déjà ravagé hier soir plus de 6600 hectares de végétation. Un feu qui a cessé de progresser hier, expliquait le gouvernement espagnol. En France, le feu de forêt dans les Pyrénées-Orientales est fixé, annonce du préfet du département. Il aura parcouru près de 5000 hectares, mais un incendie peut en cacher un autre. Au sud de Cahors, dans le Lot, 120 pompiers sont mobilisés depuis hier pour lutter contre un nouveau feu. 180 hectares sont déjà partis en fumée sur place. 26 millions de Français concernés encore aujourd'hui par la canicule. Dès midi, 37 départements seront placés en alerte rouge sur une large zone s'étendant de l'Île-de-France au Lot-et-Garonne, en passant par le sud de la Bretagne. 46 seront en vigilance orange. Le thermomètre pourrait dépasser les 40 degrés. Des fortes chaleurs qui devraient durer au moins jusqu'au milieu de semaine prochaine, selon Météo France. Des fortes chaleurs qui impactent aussi le Tour de France. L'étape 9 de la Grande Boucle prévue aujourd'hui en Corrèze est raccourcie de 30 km. Les coureurs sont attendus en fin d'après-midi à Ussel. Au Moyen-Orient, des explosions à Doha, des sirènes qui retentissent à Bahreïn. La tension monte plus que jamais dans la région. L'Iran dit avoir lancé plusieurs attaques de missiles après de nouveaux bombardements américains. Washington qui dit répondre à des tirs des gardiens de la Révolution sur un navire dans le détroit d'Ormuz. Détroit d'Ormuz fermé jusqu'à nouvel ordre, indique Téhéran. Retour en France, 91,4%. Voilà le taux de réussite au baccalauréat 2026. Entrée légère baisse par rapport à l'an dernier. Les résultats définitifs ont été publiés hier soir après la fin des épreuves de rattrapage vendredi. Et puis en foot, l'Angleterre est en demi-finale de Coupe du Monde. Les Three Lions ont dû batailler jusqu'en prolongation pour venir à bout de la Norvège de Buzyn sous plus de 40 degrés. Des Anglais qui affronteront l'Argentine en demi-finale. Les coéquipiers de Lionel Messi s'en sont sortis eux aussi au bout de la prolongation face à la Suisse. Score final 3-1. Bonne journée à tous. 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
1: Bonjour à tous. Bis repetita pour Tim Merlier. Le sprinter belge s'est imposé pour la deuxième fois en deux jours hier à Bergerac et a bien montré au reste du peloton qu'il était le plus fort dans les arrivées groupées sur du plat. Il a donc signé son cinquième succès en carrière sur le Tour de France et fait un très gros rapproché au classement du maillot vert à 14 points seulement de Mats Pedersen. Mais vous allez l'entendre, le Belge ne se fait pas trop d'illusions après la course d'hier.
2: Bah, j'avais un rêve de rouler une fois dans ce maillot au Tour de France. Mais il est tellement fort qu'il va de nouveau prendre assez de points pour être bien devant nous. On était tout le temps bien positionné à cause de l'équipe. Juste le dernier kilomètre, c'était un peu perdu pour moi. Le dernier virage, c'était presque chute. Et là, j'étais trop loin. Je dis, c'est fini. Mais ouais, je dis, je vais essayer pour encore top 5 ou quelque chose. Mais je viens tellement avec de vitesse que je dis dans ma tête, allez, on va essayer jusqu'à l'arrivée. C'était juste assez parce que dernier 50 mètres, je ne savais plus pousser.
1: Et pour cause, le profil de la 9e étape aujourd'hui pourrait correspondre davantage à Mats Pedersen qui passe mieux les bosses que les autres sprinteurs. Sur les routes de Corrèze entre Malemort et Ussel, les coureurs devront franchir 4 cols, dont une côte de 2e catégorie. L'occasion pour l'échappée matinale ou de bons puncheurs de jouer leur carte aujourd'hui sur une étape qui a été raccourcie de plusieurs kilomètres en raison de la vigilance rouge canicule dans le département. Côté classement général, pas de bouleversement hier. Tadej Pogacar est toujours maillot jaune devant Jonas Vingegaard.
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1: Bonjour à tous. Les pompiers toujours sur le front ce dimanche avec des incendies en cours dans le Lot, la Drôme ou encore les Pyrénées-Orientales. Les Pyrénées-Orientales où le feu de Trévillac est enfin fixé depuis hier. Il aura ravagé près de 5000 hectares de végétation. Les incendies aussi en Espagne où la situation devrait évoluer favorablement en Andalousie aujourd'hui selon les autorités locales. Alors qu'une Française est portée disparue dans la région après avoir tenté de fuir les flammes comme une vingtaine d'autres personnes. 12 personnes sont mortes depuis jeudi aux alentours de ce massif boisé près d'Almeria. Des incendies favorisés par les fortes chaleurs, alors que la canicule devrait durer au moins jusqu'au milieu de semaine prochaine, selon Météo France. Les trois quarts du pays sont concernés. 37 départements sont même en alerte rouge aujourd'hui, du sud de la Bretagne à l'Aveyron, en passant par la région parisienne. À Paris, justement, la Tour Eiffel et les musées d'Orsay et du Louvre fermeront plus tôt aujourd'hui. À l'étranger, la tension remonte au Moyen-Orient. L'armée américaine a lancé de nouvelles frappes sur l'Iran. Des tirs de représailles, dit Washington, après l'attaque de 2 navires dans le détroit d'Ormuz par les gardiens de la Révolution. Téhéran affirme par ailleurs fermer le détroit jusqu'à nouvel ordre. Des explosions au Qatar et aux Émirats arabes unis ont aussi été entendues. Le bilan s'alourdit en Ukraine à la suite des frappes russes menées hier dans plusieurs villes du pays. 8 personnes sont mortes et 12 ont été blessées après des tirs de missiles, des attaques de drones et des bombes téléguidées. À la page des sports, les 4 premiers du classement FIFA sont donc les 4 demi-finalistes de la Coupe du Monde. L'Angleterre et l'Argentine ont rejoint la France et l'Espagne dans le dernier carré la nuit dernière. Les Anglais, vainqueurs de la Norvège de 2-1 après prolongation. L'Albicéleste, tombeuse de la Suisse, également après prolongation 3-1. Les demi-finales commenceront mardi soir avec France-Espagne. Et puis la 9e étape du Tour de France, raccourcie à cause de la chaleur. Le peloton va parcourir 155 km au lieu de 185 entre Malmort et Ussel en Corrèze. Le maillot jaune est toujours sur les épaules du Slovène Tadej Pogacar. Bonne journée à tous.

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1: Oxygène. 9h du matin, bienvenue, dimanche, Oxygène, la radio de la Seine-et-Marne avec l'actu maintenant. Oxygène. Les infos de Frédéric Vincent avant Jennifer Lopez.
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2: Bonjour à tous. La vague de canicule s'intensifie. C'est la troisième en 2 mois dans le pays. 37 départements sont en vigilance rouge et 46 en orange. On attend des pointes à plus de 40 degrés aujourd'hui, notamment en Nouvelle-Aquitaine. Des fortes chaleurs qui ne sont pas prêtes de s'arrêter. Elles devraient durer au moins jusqu'au milieu de semaine prochaine, selon Météo France. Des incendies toujours en cours dans l'Hexagone, dans le Lot, notamment où un hameau a dû être évacué au sud de Cahors. Le feu a parcouru 180 hectares hier soir. Les pompiers se battent aussi contre les flammes dans la Drôme et les Pyrénées-Orientales. La Haute-Garonne est le seul département classé en rouge pour risque maximal de feux de forêt aujourd'hui. Des risques d'incendie qui poussent de nombreuses collectivités à annuler le feu d'artifice du 14 juillet. C'est le cas à Grenoble, Rennes ou Nantes. Notez qu'une Française est toujours portée disparue en Espagne dans un incendie qui s'est déclenché près d'Almeria en Andalousie en milieu de semaine. Les flammes ont ravagé plus de 6600 hectares sur place et fait au moins 12 morts. La reprise des hostilités dans le Golfe, malgré un cessez-le-feu théoriquement en vigueur, les gardiens de la révolution iranien ont annoncé avoir frappé 2 navires dans le détroit d'Ormuz ce dimanche. L'axe maritime mondial de nouveau fermé par Téhéran. Les États-Unis ont en représailles frappé 140 cibles sur le territoire iranien. L'Iran a fait le mauvais choix. Maintenant, il paie, affirme le ministre de la Défense américain. Elle était surnommée la mamie de YouTube, l'actrice Claudette Walker, connue pour ses seconds rôles au cinéma, mais surtout pour des apparitions dans de nombreux sketchs et courts-métrages sur la plateforme de vidéos en ligne, est décédée à l'âge de 86 ans. Les sports et la Coupe du Monde d'abord. L'Argentine est qualifiée pour les demi-finales de la Coupe du Monde. Les champions du monde en titre sont venus à bout de la Suisse après prolongation. Ils retrouveront la semaine prochaine l'Angleterre, victorieuse de la Norvège un peu plus tôt dans la nuit. En tennis, enfin, Alexander Zverev peut-il remporter 2 tournois du Grand Chelem de suite? L'Allemand, vainqueur de Roland Garros, est en finale de Wimbledon cet après-midi. Il affrontera l'Italien Yannick Sinner, qui a remporté les 9 dernières confrontations entre les deux hommes. Bonne journée à tous.
1: Merci Frédéric, bel été, Oxygène, live de Seine-et-Marne, week-end et vacances, un été ensemble avec Jennifer Lopez et David Guetta, c'est Mitouna.

0: Ah, bienvenue, c'est Oxygène, là, de Seine-et-Marne avec Tila. Avec Water, on est là pour profiter de cette journée, de cet été des vacances. Ça sonne bien, un été à passer ensemble, Oxygène, la radio de Seine-et-Marne, dimanche 12 juillet aujourd'hui. Restez là, je compte sur vous, avec Miles Smith, il y aura aussi Michael Jackson. Allez au ciné, voir Michael, ça passe encore, le biopic, si vous n'avez toujours pas vu. On va écouter Don't Stop Till You Get Enough, et puis il y aura aussi Temper City, à ne surtout pas manquer sur Oxygène, la radio de Seine-et-Marne, la radio qui vous passe le moins de pubs tout au long de l'été.
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0: Il est vraiment énorme, hein, ce titre, la rencontre de Zao et d'MC Solar. Bon, comment ça va, vous, dans cet été, dimanche 12 juillet, à passer ensemble Oxygène, la radio de Seine-et-Marne. On profite de l'été, de ce dimanche, des vacances en musique. Oxygène, c'est la radio qui vous passe le moins de pub. La bonne nouvelle, c'est que ça continue, hein, tout l'été. Un petit coup de crème solaire, on est reparti avec Tame Impala, Marguerite sur Oxygène et Michael Jackson après la météo.
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0: Et la météo sur Oxygène pour cette journée du dimanche 12 juillet. Un ciel encore chaud et ensoleillé, 22 degrés. Les températures ce matin en Seine-et-Marne. Et ça va bien monter cet après-midi. 36 à Meaux, 35 degrés à Coulommiers, 36 à Brie-Comte-Robert et Melun, 36 à Rosay-en-Brie, 35 à Provins, 36 à Bray-sur-Seine. Et les maxi, 37 à Montreux et encore Fontainebleau. Passez la journée avec nous, Oxygène, la radio de Seine-et-Marne. Week-end et vacances avec notamment Miles Smith, Senia Loran, Marguerite. Et maintenant, le loto. Alors, le 3, le 2

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By Smith avec Niall Horan sur Oxygène, la radio de Seine-et-Marne. Vous avez raison d'être avec nous, c'est Oxygène, on profite de cette journée ensemble, Oxygène, la radio de Seine-et-Marne, avec toujours des petits moments sympas tout au long de l'été. 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Il y a Scary Movie en ce moment, mais encore, pour toute la famille, là j'ai adoré Toy Story 5 et les mignons, vous allez bien vous marrer. Vous jouez demain et toute la semaine, Oxygène, la radio de Seine-et-Marne, en musique, c'est la radio qui vous passe le moins de pub, avec Christophe Willem, il y aura aussi Pink et puis Tammy. Pas là.

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1: À 10h du matin, belle matinée, Oxygène en week-end en vacances avec Alex Soren après l'actu. 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
2: Bonjour à tous. L'Iran a fait le mauvais choix. Maintenant, il paie, affirme le président de la défense américaine. 140 cibles ont été bombardées en Iran par l'armée américaine. Des tirs de représailles après l'attaque de deux navires dans le détroit d'Ormuz par les gardiens de la Révolution. L'un des porte-conteneurs en flammes a dû être évacué. Le détroit d'Ormuz fermé jusqu'à nouvel ordre, selon Téhéran. L'Iran qui vise aussi les bases américaines implantées dans le Golfe. Des explosions ont été entendues à Doha ou encore au Koweït ce matin. À Toronto, au Canada, deux personnes sont mortes dans une fusillade en marge d'un festival de danse. L'assaillant a pris la fuite. En France, des incendies toujours en cours dans le sud du pays, dans la Drôme ou encore le Lot. Au sud de Cahors, un hameau a été évacué par la préfecture. Le feu a parcouru 180 hectares depuis hier. Bonne nouvelle en revanche, pour les pompiers des Pyrénées-Orientales, le feu de Tréviac est fixé depuis hier. Il aura brûlé près de 5000 hectares de végétation. Des incendies favorisés par les fortes chaleurs. La journée s'annonce encore très chaude aujourd'hui. C'est même, selon Météo France, la plus chaude de ce nouvel épisode. On attend 36 degrés à Paris, 37 à Rennes et 39 à Bordeaux. 37 départements sont en alerte rouge canicule, 46 en vigilance orange. La baisse des températures n'est pas attendue avant mercredi. Une chaleur qui influe aussi sur le Tour de France. C'est inédit sur la Grande Boucle. L'étape du jour a été raccourcie alors que la Corrèze fait partie des départements concernés par l'alerte rouge canicule. Les coureurs n'effectueront que 155 km contre 185 initialement prévus. Départ de Malmort, direction Ussel. Hier, c'est le Belge Tim Merlier qui s'est imposé au sprint. Pogacar est toujours en jaune. Et puis, le taux de réussite au bac s'établit cette année à 91,4%. Il enregistre donc une très légère baisse par rapport à l'an dernier. Les résultats définitifs ont été dévoilés hier soir après les dernières épreuves de rattrapage. Pour le brevet, le taux de réussite est de 81,6%. Une baisse de près de 4 points par rapport à l'an dernier. Voilà pour l'info. Bonne journée à tous.
1: Merci d'être avec nous. Merci Frédéric. Nouvelle heure pour Oxygène, live de Seine-et-Marne avec Alex Soiren. Maintenant avec Fever Dream, j'adore. C'est sur Oxygène, c'est l'été.

0: Adèle avec Skyfall, James Bond est de sortie sur Oxygène. Bel été, Oxygène, la radio de Célémane, peut-être en vacances, hein, dans ce dimanche 12 juillet. Oxygène, c'est la radio qui vous passe le moins de pub avec Stromae et Pomme, Taylor Swift, Jacques. Avec Carla, avec la recette. Et bah, la recette, hein, pour passer de bonnes vacances, un bel été, c'est d'être avec nous, hein, sur Oxygène, la radio de Célémane.
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0: Pour passer l'été avec nous, on écoute Oxygène, Lyle de Sedaman avec Taylor Swift. On va jeter un petit coup d'œil sur la météo avant Robbie Williams et Stromae.
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0: Coup d'œil maintenant sur la météo de ce dimanche 12 juillet. Un ciel chaud et ensoleillé encore une fois dans ce week-end et ses vacances. Les températures ce matin sous le soleil, 22 degrés, ça a bien monté cet après-midi. 37 à Montereau, à Bray-sur-Seine, à Fontainebleau, 35 à Provins, 36 à Rosay-en-Brie, 35 à Coulommiers, 36 à Meaux, à Melun et Brie-Comte-Robert. Vous profitez de l'été, des vacances avec nous, Oxygène, la radio de Seine-et-Marne, partout d'ailleurs, avec vous tout au long de l'été, très simplement, grâce à l'application Oxygène sur le smartphone, la tablette, vous nous écoutez aussi sur l'enceinte connectée. Oxygène, joue-moi Alexa, et Alexa adore Robbie Williams, Lizzo, Stromae avec Pomme, ma meilleure ennemie, tout de suite sur Oxygène.

0: Oxygène, à la radio de Seine-et-Marne avec Teddy Swims. Ah, quel plaisir d'être avec vous dans cet été, pendant quelques minutes, pendant une heure, pendant deux heures. On ne se quitte pas, hein, finalement. Oxygène, c'est la radio qui vous passe le moins de pubs, donc il y a plus de musique tout au long de l'été. Et les vacances, hein, vous en profitez avec nous. 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Et puis vous êtes là avec moi déjà pour les rejoindre 11h avec Indochine, Angèle aussi, Mickey sur Oxygène.
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1: Oxygène. 11h du matin, Oxygène, la radio de Seine-et-Marne. La suite, ce sera en musique avec Ray. Oxygène. C'est après les infos de Frédéric Vincent.
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2: Bonjour à tous. Une Française est toujours portée disparue en Andalousie. Elle figure parmi les 23 personnes qui n'ont pas été localisées depuis le départ d'un incendie dans la province d'Almeria au sud du pays. Elle venait d'arriver sur place avec son mari dans leur maison secondaire. Ce feu qui s'est déclenché jeudi a déjà fait 12 victimes et brûlé plus de 6600 hectares. Plusieurs centaines de pompiers et de militaires sont toujours mobilisés sur place. Le Premier ministre espagnol Pedro Sanchez est attendu demain dans la zone. En France, l'incendie de Trévillac dans les Pyrénées orientales est fixée, c'est ce qu'a annoncé la préfecture. Les pompiers sont toujours mobilisés sur des feux dans le Lot et la Drôme. La Haute-Garonne est placée au niveau de risque très élevé pour feux de forêt. Autre alerte météo, la canicule. 37 départements sont en rouge et 46 en orange ce dimanche, annoncé par Météo France comme la journée la plus difficile de cette nouvelle vague de chaleur, la troisième en deux mois dans le pays. Des pointes à 40 degrés et plus sont attendues, notamment en Nouvelle-Aquitaine. Sur les routes, la journée est plus calme qu'hier. Circulation difficile dans le sens des départs uniquement en Auvergne-Rhône-Alpes selon Bison Futé. Pas de perturbations partout ailleurs. À l'actualité à l'étranger, c'est la reprise des hostilités au Moyen-Orient. Les États-Unis ont frappé 140 fois l'Iran la nuit dernière. Des tirs en représailles selon Washington après l'attaque par Téhéran de deux navires dans le détroit d'Ormuz. Dans la nuit, Téhéran a annoncé également la fermeture jusqu'à nouvel ordre du détroit. En foot, tous les favoris sont au rendez-vous. L'Argentine et l'Angleterre se sont qualifiés pour le dernier carré de la Coupe du Monde et se retrouveront en

0: Demi-finale la semaine prochaine, avec la France et l'Espagne déjà qualifiées. Ce sont donc les quatre premières nations au classement FIFA qui sont les dernières en lice dans ce mondial. Nos Bleus, eux, ont repris le chemin de l'entraînement hier. Après son alerte à la cheville face au Maroc, Kylian Mbappé était bien présent lors de la séance, tout comme Aurélien Tchouaméni qui a raté les deux dernières rencontres. Seuls les défenseurs centraux William Saliba et Dayo Upamecano étaient mis au repos. L'équipe de France, on le rappelle, affrontera l'Espagne mardi soir, jour de fête nationale. Voilà pour l'info. Bonne journée à tous.
1: Merci Frédéric. Bienvenue, c'est Oxygène, la radio de Seine-et-Marne avec Ray.

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1: Belle avec Rendance sur Oxygène. Bel été, bonnes vacances, vous écoutez Oxygène, la radio de Seine-et-Marne, et un bon été, se passe avec nous, où que vous soyez, hein, vous nous écoutez partout en vacances grâce à l'application Oxygène. La Seine-et-Mars en force, à la montagne, à la plage, Oxygène, la radio de Seine-et-Marne, c'est la radio qui vous passe le moins de pub, et ça va continuer avec Louane, il y aura aussi Jérémy Frérot et Bruno Mars. I just might. Je suis toujours aussi fan, hein, à écouter dans cet été sur Oxygène, la radio de Seine-et-Marne.
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0: Jérémy Frérot avec Frérot, c'est sur Oxygène, la radio de Seine-et-Marne. Dans cette fin d'après-midi, vous restez là avec Jean-Jacques Goldman et Louane de retour hein, juste après la météo.
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0: Une fois de plus, c'est un ciel beau, chaud, ensoleillé hein, qui nous attend dans cet été, ces vacances, ce week-end. Bon, encore de grosses températures bien chaudes cet après-midi. Ce matin, aux alentours de 22 degrés sur la Seine-et-Marne. Et puis cet après-midi, 36 à Bricontre-Aubert, à Melun, à Rosay-en-Brie, à Coulommiers et 35 degrés à Meaux, 35 degrés à Provins, 36 à Vray-sur-Seine, 37 à Montreux et Fontainebleau. Bon week-end avec nous, Oxygène, la radio de la Seine-et-Marne. Bel été, bonnes vacances avec Santa. Je vous passe aussi Jean-Jacques Goldman sur Oxygène. Et puis maintenant, c'est au tour de Louane. Et elle nous dit la pluie, pouf, elle est drôle. Il y a plein de soleil, Oxygène, la radio de Seine-et-Marne.

0: Oxygène, la radio de Seine-et-Marne avec Santa, et on commence moi. Allez, on reste ensemble pour profiter de cette journée, hein, cet Oxygène, la radio de Seine-et-Marne. Vous avez raison de nous avoir choisi, déjà en direction de midi. L'été qui continue et ensemble avec toute la musique d'Oxygène, la radio qui vous passe le moins de pub. Je peux vous dire qu'on a tout prévu. Hein. Direction midi avec Jason Mraz, Vi Avner et Naika sur Oxygène. Ah, j'aime bien. Hein. Et ben, ça arrive très vite sur Oxygène, la radio de Seine-et-Marne.
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1: Bonjour à tous. Plus d'un tiers des Français soumis à l'alerte maximale pour canicule. 37 départements sont en vigilance rouge aujourd'hui. Des Pays de la Loire à l'Occitanie, en passant par le centre-Val de Loire. Ce dimanche devrait être la journée la plus chaude enregistrée dans ce troisième épisode caniculaire selon Météo France. Des incendies toujours en cours dans l'Hexagone, dans le Lot notamment, où un hameau a dû être évacué au sud de Cahors. Le feu a parcouru 180 hectares hier soir. Les pompiers se battent aussi contre les flammes dans la Drôme et les Pyrénées-Orientales. En Espagne, le feu qui ravage l'Andalousie est fixé, c'est-à-dire qu'il ne progressera plus. 6600 hectares brûlés et 12 morts. 600 personnes ont pu regagner leur domicile. Une Française est toujours portée disparue. Le 14 juillet restera à jamais pour Nice une plaie ouverte. Les mots d'Éric Ciotti à l'occasion de la marche organisée sur la promenade des Anglais ce dimanche. Un hommage aux victimes de l'attentat de 2016 qui a fait 86 morts et plus de 400 blessés. Les habitants de Nice ont marché sur les symboliques 3,5 km parcourus par le camion ce jour-là. Emmanuel Macron sera à Nice mardi pour une commémoration nationale. Ça chauffe au Moyen-Orient. Après une nuit de bombardements américains en Iran, la République islamique frappe dans toute la région en signe de représailles. Bahreïn, Qatar, Oman, Jordanie. Les gardiens de la révolution ont également décrété la fermeture du détroit d'Ormuz où un navire a été attaqué. Le journal iranien Amshari a publié ce dimanche une liste de 13 personnalités devant payer pour la mort de l'ancien guide suprême Ali Khamenei. Une liste dans laquelle figure Donald Trump, mais aussi Emmanuel Macron. Les gardiens de la révolution n'ont pas encore confirmé l'exactitude de cette liste. Et puis, direction Wimbledon, Alexander Zverev peut-il remporter deux grands chelems consécutifs? L'Allemand, vainqueur de Roland-Garros, affrontera Yannick Sinner en finale cet après-midi. L'Italien a remporté les 9 dernières confrontations entre les deux hommes. Hier, chez les femmes, c'est la Tchèque Linda Noskova qui a remporté le grand chelem sur gazon. Bonne journée à tous.

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1: Bonjour, bonjour à tous. C'est une première dans l'histoire de la Grande Boucle. L'étape du jour est raccourcie à cause de la chaleur et du passage en vigilance rouge de la Corrèze que les coureurs vont parcourir toute l'après-midi aujourd'hui. Il va faire jusqu'à 36 degrés sur les routes. C'est donc 155 km et non 185 qui attendent les coureurs aujourd'hui entre Malemort et Ussel. Une étape accidentée avec un sprint intermédiaire placé très tôt, 13 km après le départ. Et puis 4 difficultés à grimper aujourd'hui. Des côtes de 2e et 3e catégorie principalement qui pourront faire mal aux sprinteurs et profiter aux puncheurs ou baroudeurs qui tenteront peut-être leur chance dans l'échappée. Un profil accidenté qui pourrait correspondre au champion de France Romain Grégoire qui vit un début de tour très difficile mais conscient de l'apport de sa tunique bleu-blanc-rouge.
2: C'est un avantage, c'est sûr que c'est quelque chose de vraiment plaisant. Je prends du plaisir chaque jour à le porter, à me faire encourager par les spectateurs qui arrivent à me reconnaître plus facilement. Ça met sûrement un petit peu plus de pression aussi. On a envie d'être à la hauteur, ça reste une responsabilité quand même d'être à la hauteur de ces couleurs-là. Chose que j'ai un peu du mal à faire cette semaine avec une forme qui est pas top, mais je pense que ça peut me pousser les deux prochaines semaines à rebondir et à aller de l'avant.
1: Romain Grégoire, invité du Vélo Club sur France 2 hier. Les favoris, eux, ne devraient pas se livrer bataille aujourd'hui et rester au chaud avant la journée de repos très attendue demain et une étape exigeante dès mardi dans l'Aveyron et le Cantal. Le maillot jaune est toujours sur les épaules de Tadej Pogacar. Hier, pour rappel, c'est le Belge Tim Merlier qui s'est imposé pour la deuxième fois de suite dans cette grande boucle.
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1: 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Il est 14h.

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Il est 15h.

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1: Bonsoir à tous. Plus d'un tiers des Français soumis à la vigilance rouge pour canicule. 37 départements concernés jusqu'à demain soir. Les 40 degrés ont été dépassés en Nouvelle-Aquitaine aujourd'hui. À partir de 22h demain, 11 départements devraient redescendre en vigilance orange selon le dernier bulletin de Météo France. En Bretagne, dans les pays de la Loire, mais aussi la Creuse, l'Orne, la Haute-Vienne, la Vienne et les Deux-Sèvres. Et à cause des fortes chaleurs, 3 réacteurs nucléaires sont à l'arrêt dans des centrales situées près de la Garonne, du Rhône et de la Meuse. 8 autres fonctionnent à puissance réduite, annonce EDF. 300 personnes ont été évacuées dans le Val-d'Oise hier soir à cause d'un véhicule suspect garé à proximité d'une synagogue. Selon Laurent Nunez, invité de BFM TV, la voiture contenait une arme de guerre. La DGSI craignait une attaque contre la communauté juive importante à Sarcelles. Le parquet antiterroriste annonce avoir ouvert une enquête. 120 ans, jour pour jour après la réhabilitation d'Alfred Dreyfus par la Cour de cassation, l'hommage rendu par Emmanuel Macron ce dimanche. Le chef de l'État en a profité pour célébrer les justes de la nation, celles et ceux qui ont aidé des juifs pendant la guerre. La mairie de Paris a également choisi de renommer la place Maurice Barrès. Désormais, elle s'appellera place Lucie Dreyfus, du nom de la femme de l'officier condamné à tort, elle-même victime d'antisémitisme. Dans une tribune publiée dans Libération, les élus expliquent vouloir lutter contre la haine de l'autre. Les États-Unis ont frappé très fort l'Iran cette nuit, assure Donald Trump à la chaîne NBC. 140 frappes contre l'Iran après la destruction d'un navire dans le détroit d'Ormuz. Depuis, la République islamique bombarde plusieurs pays de la région et a décidé la fermeture du détroit d'Ormuz. Le Bahreïn, le Qatar, Oman et la Jordanie sont visés. Et puis, tous les favoris sont au rendez-vous. L'Argentine et l'Angleterre qualifiées pour le dernier carré de la Coupe du Monde. Avec la France et l'Espagne, ce sont donc les 4 premières nations au classement FIFA qui sont les dernières en lice dans ce mondial. Voilà pour l'info. Bonne fin de journée à tous.

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1: Bonsoir à tous. Il a fait plus de 40 degrés en Nouvelle-Aquitaine ce dimanche, alors que la canicule semble se calmer dans l'Ouest. 37 départements sont toujours en vigilance rouge ce soir et demain. Mais à partir de 22h demain, une bonne partie du Grand Ouest repassera en vigilance orange. En Espagne, une Française est toujours portée disparue en Andalousie. Elle figure parmi les 23 personnes. Elle repassera en vigilance orange. En Espagne, une Française est toujours portée disparue en Andalousie. Elle figure parmi les 23 personnes qui n'ont pas été

Il a démenti toute déception et dit espérer former un gouvernement d'union nationale. 3000 personnes réunies à Nice ce dimanche. Ils ont remonté la promenade des Anglais pour commémorer les victimes de l'attentat du 14 juillet 2016. L'attentat avait fait 86 morts et plus de 400 blessés. Une commémoration nationale aura lieu mardi en présence d'Emmanuel Macron. Le maire de Nice, Éric Ciotti, attend toujours le feu vert de la FIFA pour sa requête. Il a demandé une minute de silence lors du match des Bleus contre l'Espagne en demi-finale de la Coupe du Monde. En sport, direction Wimbledon pour une victoire française. Kristina Mladenovic remporte la finale de double sur le gazon britannique avec sa partenaire chinoise Guo Anyu. La Française remporte son 7e grand chelem en double. Sa dernière victoire date de 2022 sur la terre battue de Roland-Garros aux côtés de Carol Garcia. Et puis le Néerlandais Mathieu Van Der Poel remporte la 9e étape du Tour de France. 155 km avec 3300 mètres de dénivelé positif aujourd'hui. Au classement général, Tadej Pogacar conserve le maillot jaune. Très bonne soirée à tous.

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1: Bonsoir à tous. Mathieu Van Der Poel, vainqueur en échappée de la 9e étape du Tour de France. Le Néerlandais devance le Britannique Tom Pidcock et le Français Alex Baudin qui termine à la 4e place. Une fuite à 4 qui a tenu à moins d'une minute du peloton pendant plus de 20 km. Il s'agit de la première victoire pour le coureur de l'équipe Alpecin Première Tech depuis l'E3 Saxo Classique fin mars. Les coureurs auront parcouru 155 km en Corrèze, une course raccourcie de 30 km à cause de la chaleur. Au classement général, Tadej Pogacar conserve la tête du classement et le maillot jaune. Paul Sexas, quant à lui, reste le premier Français au classement général. Il est actuellement à la 6e place dans la course au maillot vert. Le Danois Mats Pedersen est premier avec 268 points devant Binyam Girmay et Tim Merlier. Demain, les coureurs seront mis au repos après 9 jours de compétition d'affilée, mais la compétition reprend en montagne mardi. Une étape de 160 km pour les grimpeurs entre Aurillac et le Lorient. Les cyclistes devront notamment monter le col de la Griffoul pour la première fois dans l'histoire du Tour. Deux cols de catégorie 1 sont également prévus avec une arrivée à 1240 mètres d'altitude. Et face aux fortes chaleurs qui risquent de perturber plus d'une étape du Tour de France, le syndicat des coureurs veut changer les horaires de départ des courses. Le but est de protéger la santé des athlètes. La 9e étape qui se déroule aujourd'hui en Corrèze a été raccourcie de 30 km pour ces raisons. Des discussions avec toutes les parties prenantes cet hiver pour trouver une solution avant la saison 2027 sont prévues selon la CPA.
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1: Bonsoir à tous. 37 départements maintenus en vigilance rouge canicule demain, 47 en orange. Météo France qui prévoit encore une journée chaude sur la quasi-totalité de l'Hexagone. La façade ouest bénéficiera d'une légère baisse des températures à la faveur de quelques orages sur l'arc atlantique. Le bilan ne cesse de croître. Le ministre de l'Intérieur a annoncé la mort de 139 personnes par noyade depuis le 19 juin, soit une augmentation de 20% par rapport à l'an dernier. Sur le front des incendies, Laurent Nunez a affirmé que 17 000 hectares avaient déjà brûlé, 25 000 lorsque tous les feux en cours seront consolidés. C'est deux fois plus que par rapport à la même période en 2025. Autre conséquence de cette chaleur, trois réacteurs nucléaires sont à l'arrêt à Golfech au bord de la Garonne, Bugey au bord du Rhône et à Chouzes au bord de la Meuse. Des armes et des chargeurs retrouvés hier soir dans un véhicule à Sarcelles, ce qui a provoqué l'évacuation de cinémas, commerces et restaurants dans cette ville où vit une importante communauté juive. Le parquet antiterroriste s'est saisi de l'enquête. Aucun suspect n'a été interpellé pour l'instant. C'était la première journée nationale de commémoration de la reconnaissance de l'innocence d'Alfred Dreyfus, cet officier juif injustement condamné pour haute trahison. Emmanuel Macron a appelé ce dimanche à Paris lors d'une cérémonie à une vigilance de tous les instants face à la résurgence de l'antisémitisme en France. Dans l'actualité internationale, le détroit d'Ormuz est bien ouvert et la circulation des navires fonctionne normalement malgré l'annonce de l'Iran. C'est ce qu'a assuré l'armée américaine aujourd'hui. Téhéran avait annoncé la fermeture de cette voie maritime stratégique après une annonce de l'Iran. C'est ce qu'a assuré l'armée américaine aujourd'hui. Téhéran avait annoncé la fermeture de cette voie maritime stratégique après une nouvelle reprise des hostilités.

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